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1: Info Matin, bonjour à tous et bienvenue dans votre matinale Afrique. Nous sommes le vendredi 2 octobre sur la DW, il est 7h en temps universel et nous sommes ensemble pour une demi-heure d'information. Dans cette nouvelle édition de la matinale Afrique, j'ai le plaisir de vous présenter avec Constance Fischer. Bonjour Constance.
2: Bonjour Bob Barry, bonjour à toutes et à tous. Au sommaire de cette édition, la République démocratique du Congo, où l'Organisation mondiale de la santé appelle à renforcer l'approvisionnement en oxygène, essentiel pour sauver davantage de vies face à l'épidémie d'Ebola. Nous en parlons ce matin à l'occasion de la journée mondiale de l'oxygène célébrée ce 2 octobre. Nous reviendrons aussi sur la prise en charge des patients atteints par le virus.
1: Ce 2 octobre est aussi le jour de la rentrée scolaire dans les pays de l'Alliance des États du Sahel. Une entrée des classes sur fond d'insécurité qui continue de priver des milliers d'enfants d'école au Mali, au Burkina Faso et au Niger.
2: L'Allemagne, la Grèce et plusieurs partenaires européens veulent accélérer les expulsions des demandeurs d'asile déboutés. Un projet de centre de retour hors de l'Union européenne suscite déjà de vives critiques.
1: Info Matin, c'est aussi l'actualité sportive avec les derniers résultats et les rendez-vous à ne pas manquer. Et le bonus du journal est un reportage réalisé lors du festival du film africain de Cologne. Emmanuel Kouzamba nous parlera du documentaire Métis, 5 femmes contre un crime d'État durant la période coloniale. Voilà pour les titres. Merci d'être avec nous. Très bon réveil à toutes et à tous. Et on commence d'abord avec le Flash Info et c'est avec vous Constance Fischer.
2: Donald Trump menace de nouveau de frapper l'Iran très fort si une implication de Téhéran dans l'attaque de l'avion Fly Dubai se confirmait. Il y a deux jours, cet avion a dû procéder à un atterrissage en urgence en Arabie Saoudite après une attaque au couteau en plein vol. L'engin reliait Dubaï à Tel Aviv avec 174 personnes à bord, dont une grande majorité d'Israéliens selon les médias. Pour le moment, le profil et les motivations du suspect restent flous. Mais sans attendre les résultats des enquêtes en cours, Israël a dénoncé une tentative d'attentat terroriste djihadiste. Pendant un échange avec la presse à la Maison-Blanche, Donald Trump a lui dit penser que l'Iran était impliqué.
1: En Allemagne, une taxe sur le sucre divise le gouvernement.
2: Oui, c'est une idée des sociodémocrates, mais les conservateurs ne sont pas d'accord. Le projet du ministère des Finances prévoit une taxe de 38 centimes par litre pour les boissons les plus sucrées, soit plus que ce que recommandait une commission en août. Le texte a suscité des critiques de responsables de l'industrie des boissons, mais aussi d'élus conservateurs. Lars Klingbeil, le ministre des Finances et chef des sociodémocrates, tient cependant à sa taxe au nom, dit-il, de la prévention en matière de santé et pour protéger les enfants.
1: La Suisse pleure ses glaciers.
2: C'est une nouvelle année catastrophique pour les glaciers suisses qui ont connu leur deuxième pire bilan annuel après 2022. Selon une étude publiée hier, les glaciers ont perdu près de 20% de leur volume en 5 ans et leur fonte s'accélère. Il faut dire que le réchauffement du pays est deux fois plus important que la moyenne mondiale. Conséquence, la neige qui protège les glaciers fond plus vite, ce qui menace leur survie sur le long terme. À mesure que les glaciers reculent, les inquiétudes se multiplient quant à la disponibilité future des ressources en eau. Pour avoir une idée, entre juillet et septembre, les glaciers ont perdu au total environ 2 200 milliards de litres d'eau. Et cela représente 4 fois la consommation annuelle d'eau douce des ménages. Suisse.
1: La lutte contre l'écocide en Amérique latine continue.
2: Plusieurs organisations non gouvernementales ont proposé un cadre juridique harmonisé pour lutter contre la destruction grave et intentionnelle de l'environnement en Amérique latine, qui est la région la plus dangereuse du monde pour les défenseurs de l'environnement. Le cadre juridique proposé par les ONG propose des sanctions alourdies contre quiconque cherche à intimider les lanceurs d'alerte ou les militants dénonçant des actes d'écocide. Les États devront par ailleurs prendre en charge les réparations des dommages environnementaux si les auteurs des dégradations ne sont pas identifiés. En 2025, la Colombie et le Brésil ont concentré plus de la moitié des assassinats de défenseurs de l'environnement, selon l'ONG Global Witness.
1: Nous parlons justement du Brésil là-bas. La police enquête sur une possible attaque contre la Cour suprême.
2: À 3 jours du premier tour de l'élection présidentielle, un suspect a été arrêté. Il a tenté de franchir les grilles de la Cour et a jeté un sac à dos sur un arrêt de bus, explique un communiqué de la plus haute instance judiciaire du Brésil. Selon le porte-parole de la police,

0: Située à environ 400 km au-dessus de la Terre, l'ISS, on le rappelle, est occupée en permanence depuis plus de 25 ans et elle constitue l'un des derniers espaces de coopération internationale entre Américains et Russes qui assure les rotations d'équipage.
1: Vous écoutez la radio internationale allemande, c'était le Flash Info préparé et présenté par Constance Fischer. Il est 7h05 en temps universel.
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1: Direction la République démocratique du Congo pour poursuivre ce journal là-bas. Vous le savez, la lutte contre la maladie à virus Ebola continue. Une lutte qui fait face à de multiples défis liés notamment à la prise en charge des patients. Selon les autorités congolaises, il y aurait désormais 8607 cas confirmés, 3901 décès dus à Ebola. Le taux de létalité serait supérieur à 48%.
0: Et pour une lutte plus efficace, l'Organisation mondiale de la santé a récemment attiré l'attention sur l'importance de l'approvisionnement en oxygène. Et alors que ce 2 octobre est la journée mondiale de l'oxygène, on se penche ce matin sur son importance dans le cadre de la lutte contre Ebola avec Carole Assignan.
3: Nous savons que dans le cas de la maladie à virus Ebola, un accès précoce aux soins peut considérablement améliorer les chances de survie.
4: Le docteur Janet Diaz est responsable de l'unité soins sûrs et adaptables du programme de gestion des urgences sanitaires de l'Organisation mondiale de la santé. Si elle insiste sur une prise en charge rapide des personnes contaminées par le virus Ebola, elle regrette aussi le fait que de nombreuses personnes continuent de mourir chez elles ou dans leur communauté, faute de pouvoir se rendre à temps dans les établissements de santé. Pour ceux qui font le déplacement dans les centres de traitement Ebola, l'accès aux soins leur donne une chance de vaincre la maladie. Et pour les cas les plus graves, il y a un élément essentiel. L'oxygène. Il faut savoir que plus de 50% des patients Ebola développent des complications mortelles car le virus peut provoquer une défaillance multiviscérale incluant une insuffisance respiratoire ou un choc septique caractérisé par une baisse sévère de la pression artérielle et un manque d'oxygène dans les cellules. Docteur Janet Diaz.
3: L'oxygène est un médicament essentiel qui sauve des vies et un élément crucial de soins de soutien pour les patients atteints d'Ebola, en particulier ceux qui présentent des formes graves.
4: L'oxygénothérapie est essentielle pour empêcher le manque d'oxygène dans le sang car l'hypoxémie, c'est-à-dire un taux d'oxygène anormalement bas dans le sang, détruit rapidement les organes vitaux. Pour des variants du virus Ebola comme la souche Bundibugyo, qui sévit actuellement en RDC, faute de vaccins ou de traitements antiviral homologués, les soins comme la réhydratation et l'oxygène constituent donc une barrière médicale indispensable pour permettre au système immunitaire de combattre le virus. Selon l'OMS, garantir l'accès à l'oxygène ne se limite pas aux bouteilles ou aux équipements. Cela nécessite des systèmes de santé fonctionnels, des infrastructures fiables, du personnel de santé formé et des systèmes de distribution durable qui permettent d'atteindre les patients où qu'ils soient.
1: À propos justement du personnel de santé, un médecin de l'ONG Médecins Sans Frontières testé positif au virus Ebola a été évacué vers les Pays-Bas où il sera pris en charge dans une unité spécialisée et placé en isolement strict.
0: Mais selon MSF, ce collaborateur participait à la riposte contre l'épidémie qui sévit actuellement dans le pays. Depuis le début de cette flambée, on le rappelle, plus de 8200 cas ont été recensés, dont près de 4000 décès. L'ONG rappelle que les personnes de santé reste particulièrement exposé et ce malgré les mesures de protection mises en place.
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1: Et c'est une période spéciale qu'entament des milliers d'enfants au Mali, au Burkina Faso et au Niger, trois pays qui forment l'AES, l'Alliance des États du Sahel. Il s'agit de la période de la rentrée scolaire.
0: Mais que ce soit au Mali, au Burkina Faso ou au Niger, plusieurs milliers d'enfants risquent de ne pas pouvoir retrouver les bancs d'école en raison de l'insécurité persistante et de la menace des groupes djihadistes qui continuent de perturber les systèmes éducatifs de la région. Les précisions avec Eric Topona.
5: Selon des informations fournies par Cluster Éducation, un mécanisme de coordination humanitaire inter-institution pour le secteur de l'éducation en situation d'urgence, 2444 écoles demeurent fermées dans plusieurs régions du centre et du nord du Mali. Conséquence, au moins 733 000 élèves risquent d'être privés d'un droit élémentaire.

0: Alimentaire, aller à l'école. Cluster éducation recense plusieurs causes à la fermeture de ces écoles. Les attaques djihadistes qui se multiplient contre des établissements scolaires, des menaces visant des enseignants, des déplacements de population ainsi que l'occupation de certains établissements scolaires par des familles déplacées. Situation identique au Burkina Faso où, malgré la réouverture annoncée de milliers d'établissements, l'UNICEF a récemment rappelé que plusieurs écoles ont été contraintes de fermer leurs portes en raison des violences djihadistes. Le Niger est lui aussi confronté à l'insécurité dans plusieurs régions frontalières. Son système éducatif est fragilisé par les déplacements de population et les attaques contre les infrastructures scolaires. Par ailleurs, plusieurs organisations humanitaires notent que l'ensemble du Sahel central traverse aujourd'hui l'une des plus graves crises éducatives au monde. Pourtant, l'éducation est citée, du moins dans les discours, comme une priorité par les militaires à la tête des pays de l'AES. Mais tant qu'ils n'auront pas réglé les problèmes d'insécurité, des millions d'enfants ne pourront pas être scolarisés.
1: Nous restons dans la région pour parler de la Guinée. Elle célèbre ce 2 octobre son indépendance. Quant à l'hommage à l'ancien premier ministre opposant Sidi Touré, il se déroulera finalement en Côte d'Ivoire et non en Guinée.
2: Mais oui, décédé le 25 septembre à Paris à l'âge de 81 ans, Sidi Touré sera inhumé à Abidjan, conformément aux souhaits de sa famille. Les autorités guinéennes avaient émis le souhait, elles, de voir sa dépouille reposer à Conakry. Mais les proches de Sidi Touré ont finalement opté pour la Côte d'Ivoire, où il vivait en exil depuis plusieurs années et où il avait aussi effectué une grande partie de sa carrière administrative. L'arrivée de la dépouille est attendue à Abidjan ce vendredi avant plusieurs cérémonies d'hommage prévues dans les prochains jours.
1: En Guinée-Bissau, l'armée a interdit le retour de l'ancien président Oumaro Sissoko Embalo. Dans un communiqué publié hier jeudi, le haut commandement militaire affirme que les conditions, je cite, de sécurité ne sont pas réunies pour garantir son retour dans le pays. Les autorités invoquent la sécurité nationale, le maintien de l'ordre public et la préservation de stabilité.
2: Et cette décision survient alors qu'Oumaro Sissoko Embalo, renversé par un coup d'état militaire en novembre 2025, avait annoncé son intention de rentrer à Bissau le 4 octobre et de participer à l'élection présidentielle qui est, elle, prévue le 6 décembre. L'armée rappelle également que les rassemblements et manifestations politiques restent interdits durant la période de transition.
1: Et puis au Sénégal, les autorités misent désormais sur une montée en puissance de la production pétrolière. Selon Tierno Seydouli, directeur général de Petrosen, la deuxième phase de développement du champ pétrolier de Sangomar pourrait être lancée à l'horizon 2028. Le projet prévoit l'installation d'environ 8 nouveaux puits afin de maintenir, voire d'augmenter les niveaux de production.
2: Le Sénégal a commencé à produire du pétrole en juin 2024 avec le champ offshore de Sangomar et est devenu producteur de gaz en décembre de la même année grâce au projet gazier partagé avec la Mauritanie. Les ressources issues de l'exploitation de l'or noir sénégalais devraient résorber le chômage des jeunes et permettre de lutter contre la migration irrégulière.
1: Et comme on parle de migration, 5 pays européens veulent accélérer, Constance, les expulsions des migrants déboutés du droit d'asile.
2: Oui, parmi eux, la Grèce et l'Allemagne qui travaillent sur un projet de centre de retour installé hors de l'Union européenne. Le premier Return Hub pourrait ouvrir dès 2027, mais le projet suscite déjà des controverses, notamment sur le respect des droits humains et sur son coût, Rélio Koubakin.
3: L'idée, c'est de créer des centrales de retour dans des pays situés en dehors de l'Union européenne. La Grèce, l'Allemagne, l'Autriche, le Danemark et les Pays-Bas travaillent ensemble sur ce projet. Le premier centre pourrait voir le jour au deuxième semestre 2027 selon le ministre grec des Migrations Thanos Plevris. Le pays qui l'accueillera n'est pas encore officiellement connu, mais le Rwanda et l'Ouganda notamment sont évoqués. Attention, il ne s'agirait pas de centre où les demandes d'asile seraient examinées. Les personnes y seront envoyées une fois leur demande d'asile définitivement rejetée. Elles y seraient accueillies temporairement, le temps d'organiser leur retour vers leur pays d'origine. Les 5 États européens garderont la responsabilité de ces personnes et financeront eux-mêmes le dispositif. Des organisations internationales comme le ICR ou l'Organisation internationale pour les migrations OIM pourraient aussi en assurer le suivi. Pour les promoteurs du projet, le nouveau cadre juridique européen permet désormais d'aller plus loin sur ce sujet. Les précédents centres de retour sont loin d'être concluants. Le Royaume-Uni a abandonné son projet d'envoyer des migrants au Rwanda. Auparavant, le gouvernement britannique avait versé près de 700 millions de livres sterling au Rwanda pour finalement n'y transférer que 4 personnes au total. et en Albanie, le dispositif mis en place par l'Italie a rencontré de nombreux obstacles juridiques. Le bilan de mars 2025 à ce jour, seules quelques 500 personnes y ont été transférées. Le coût total du dispositif est, lui, estimé à plus de 670 millions d'euros d'ici 2028. Les associations de défense des droits humains restent très prudentes. Elles craignent notamment des difficultés d'accès à un avocat, aux soins médicaux et des garanties insuffisantes contre des expulsions vers des pays où les personnes pourraient être menacées.
1: Le Koubakin sur la DW. Venons-en maintenant au chancelier allemand Friedrich Merz, qui a appelé hier à l'unité dans le soutien à l'Ukraine face à la Russie au sein de l'OTAN, de l'Europe et ici en Allemagne.
2: Une Allemagne où le parti d'extrême droite AfD, jugé proche de Moscou, a engrangé récemment plusieurs succès électoraux. On écoute Friedrich Merz.
4: Nous ne nous laissions pas intimider par le fait que la Russie lance de plus en plus d'attaques hybrides contre nous et d'autres partenaires de l'OTAN. Comme l'a montré Leipzig en août, le gouvernement russe cherche à nous déstabiliser. Il veut que nous relâchions notre soutien à l'Ukraine. Il veut que nous cessions d'investir dans notre capacité de dissuasion. Il cherche des occasions de diviser notre société et d'affaiblir notre pays. Avant tout, cette dangereuse escalade témoigne du désespoir croissant de la Russie face à l'échec de sa guerre en Ukraine. Il est donc d'autant plus important que nous ne nous laissions pas intimider par les cyberattaques, les drones et la propagande en ligne.
2: Le chancelier allemand Friedrich Merz, qui s'exprimait lors de la cérémonie de remise du prix de la paix de Westphalie, qui a été décerné cette année à l'OTAN.
1: Vous écoutez la radio internationale allemande et Info Matin, et si vous venez de nous rejoindre dans cette matinale Afrique, il est 7h17 en temps universel, c'est la même heure au bord de l'océan Atlantique là-bas, à Conakry, 2 heures de plus, ici, en Allemagne.
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1: Et on va parler football avec les deux premières journées des éliminatoires à la CAN 2027 qui ont pris donc fin hier. Une seule affiche était au programme dans le groupe D. Bonjour Fiacre Ndairagije.
6: Bonjour à toutes et à tous.
1: Allez Fiacre, la Guinée recevait donc le Kenya à domicile, pays organisateur de la compétition, le Kenya dis-je. Le Sili National se relance dans cette course à la qualification.
6: Après sa défaite en Afrique du Sud lors de la première journée, la Guinée a rebondi hier soir à Conakry en l'emportant sur un score d'un but à zéro. L'unique but de la rencontre a été inscrit par l'attaquant du Borussia Dortmund, Serou Guirassy, après une demi-heure de jeu. Une victoire précieuse qui donne 3 points aux Guinéens et surtout qui leur permet de rester au contact des Bafana Bafana, leader dans la course donc pour la première place dans le groupe D. Les éliminatoires à la 36e édition de la CAN se poursuivront du 11 au 17 novembre pour les match de la 3e et 4e journée. À noter que les pays hôtes, le Kenya, la Tanzanie, l'Ouganda sont déjà qualifiés d'office pour la CAN 2027 mais participent aux éliminatoires. Leurs résultats ne comptent donc pas pour la qualification.
2: En Allemagne, après avoir encaissé une défaite surprise contre la Grèce, l'Allemagne donc s'est relancée également en Ligue des Nations.
6: Oui, opposée à la Serbie, au jeudi soir, la Mannschaft a montré un visage intéressant dans le jeu cette fois. Un football plaisant avec des séquences étouffantes de pressing haut sur le terrain et d'attaques rapides. Un style de jeu prôné par le nouveau sélectionneur Jürgen Klopp. Serge Gnabry, capitaine d'hier soir, et ses coéquipiers se sont imposés donc sur un score de 2 buts à 0. 2 buts inscrits par Tom Bischoff et Florian Wiltz. On écoute à ce sujet Jürgen Klopp, le nouveau sélectionneur allemand.
7: Heute haben wir den Räumen gespielt, in dem wir spielen müssen. Heute waren die Jungs.
4: Nous avons aujourd'hui joué dans les espaces et nous voulions vraiment jouer. Les joueurs étaient vraiment prêts à tout donner, il faut le souligner. La performance a été de très haut niveau, notamment dans le contre-pressing, un aspect qui restera primordial pour nous. Être à ce niveau, en si peu de temps qu'on travaille ensemble, c'est impressionnant. Je ne considère rien comme acquis. Je ne crois certainement pas que tout est réglé et que nous n'avons plus à nous en préoccuper pour les mois à venir. Mais aujourd'hui, la performance était au rendez-vous.
6: Avec 4 points, l'Allemagne reste cependant 3e dans le groupe 2, derrière la Grèce et les Pays-Bas. Les Allemands sont appelés donc à se transcender lors de leur déplacement dimanche en Grèce. Les Pays-Bas seront cependant seront pendant ce temps opposés à domicile à la Serbie. Les 5e et 6e journées de Ligue des Nations auront lieu du 13 au 16 novembre prochain.
8: Merci beaucoup, Fiacre Ndaregje, pour toutes ces informations sportives que vous suivrez pour nous et pour nos auditeurs. Il est 7h20 en temps universel.
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8: Allez, ça, vous l'avez d'abord peut-être pas encore vu sur grand écran. Elle s'appelle Simone, Léa, Noël, Marie, José et Monique. Aujourd'hui, elles sont grand-mères, parfois même arrière-grand-mères, mais derrière leur sourire et leur vie bien remplie se cache une histoire beaucoup plus longtemps restée dans l'ombre.
2: Née de père belge et de mère congolaise à l'époque coloniale, elles ont grandi avec une différence qu'elles n'avaient pas choisie, une différence qui les a conduits à être séparés de leur famille, déplacés, parfois maltraités. Pendant des décennies, leur histoire est restée enfouie dans les archives et dans le silence de celles qui l'ont vécue. À l'occasion de la 23e édition du Festival de films africains de Cologne, le documentaire Métis, 5 femmes contre un crime d'État, est venu raviver cette mémoire.
8: Réalisé par le français Jean-Charles Mbouti et le belge Quentin Noirfalis, il retrace le combat de ces femmes pour faire reconnaître aussi cette page sombre de l'histoire coloniale. Emmanuel Kouzamba a ramené de Cologne les deux réalisateurs sur nos antennes. On écoute son reportage.
10: L'État belge nous a déracinés et nous avons vécu notre enfance comme des pestiférés.
11: À l'origine de ce film, il y avait la journaliste Hadja Labib. Elle voulait réaliser un documentaire plus large sur les enjeux de la réparation coloniale et sur les crimes commis en République démocratique du Congo. Son enquête l'a conduite vers ces 5 femmes. Entre-temps, la journaliste est entrée en politique. Elle devient ministre des Affaires étrangères belge, puis commissaire européenne. La caméra a donc changé de main. Jean-Charles Mbouti Malolo et Quentin Noirfalis reprennent le projet et le transforment en un film hybride entre prise de vue réelle et cinéma d'animation. Le tout produit par la RTBF, la chaîne publique belge. Leur ambition, révisiter cette page sombre de l'histoire coloniale, mettre des visages sur des destins longtemps ignorés et redonner la parole à celles qui en ont été privées pendant des décennies. Quentin Noirfalis.
12: Mais c'est surtout en fait un film qui a pour but de faire mémoire pour les gens qui ne sont pas au courant des exactions commises contre les métis et de la ségrégation raciale commise à l'encontre de l'ensemble des Congolais et dans ce cas-ci surtout sur les métis à l'époque coloniale au Congo. Et c'est aussi un film qui vise à porter la parole de ces 5 dames qui n'ont jamais véritablement eu accès à cette parole-là et qui pendant une grande partie de leur vie se sont tues en fait.
11: Derrière cette œuvre cinématographique, il y a 4 années de travail, de rencontres, de procès et de confidences. 4 années passées à écouter ces femmes raconter ce que l'administration coloniale leur a fait et ce que cette histoire a continué de produire longtemps après la fin officielle de la colonisation. Les conséquences continuent de se faire sentir dans les familles, dans les parcours de vie et dans la mémoire de leurs enfants, explique Quentin Noirfalis.
12: Elles tirent en fait une espèce de poids qui influence leur vie d'après, leur vie de mère, où elles n'en parlent pas à leurs enfants pendant des années, leur vie administrative, parce qu'elles vont galérer à obtenir la nationalité belge, à laquelle normalement elles avaient droit, puisque leur père était belge. Et donc voilà, toute cette partie-là, elle est moins présente dans le film, parce qu'il fallait faire des choix. Mais c'est ça, en fait, ce qu'on appelle les conséquences au long terme de subir un crime contre l'humanité, c'est que ça se répercute sur les générations d'après aussi.
11: Le film ne peut évidemment pas tout raconter. En 90 minutes, il est impossible d'embrasser entièrement 5 existences marquées par l'arrachement, la quête d'identité et des décennies de silence. Il faut faire des choix, condenser les récits, laisser certaines histoires hors champ. Derrière les témoignages qui apparaissent à l'écran, subsistent parfois d'autres questions essentielles. Celle de la transmission, de la nationalité, mais aussi de la réparation. En avril 2019, le premier ministre belge de l'époque, Charles Michel, avait présenté les excuses officielles de la Belgique aux enfants métis victimes de la politique coloniale. Un geste important, salué comme une reconnaissance historique. Mais pour certaines victimes, ces excuses ne suffisent pas à tourner la page.
10: C'est comme citoyenne que nous demandons que l'État belge soit condamné à nous dédommager.
11: Pour réaliser leur documentaire, les cinéastes ont bénéficié d'une certaine coopération des institutions. Les portes se sont ouvertes, notamment du côté de la justice, qui leur a permis de filmer le procès jusqu'à son terme. Pourtant, devant cette même justice, l'État belge a défendu une position qui, selon les réalisateurs, était difficilement compatible avec les excuses qu'il avait auparavant formulées.
12: Par contre, l'État, dans ce qui plaide au procès, et aux antipodes de leur volonté de s'excuser, puisqu'en fait, ils sont simplement en train de dire qu'ils menaient une politique qui était tout à fait juste à l'époque. Donc autant des rapports qu'on a pu avoir avec certains agents de l'État dans le cadre de la fabrication du film, ça a bien été, autant la position de l'État en tant que telle nous semblait en fait difficilement tenable.
11: Le combat judiciaire des cinq femmes, lui, a finalement abouti à une victoire devant la Cour de cassation belge. Une victoire historique, même si sa traduction financière est restée symbolique, car pour ces femmes, la reconnaissance attendue depuis des décennies valait mieux que les billets de banque. Le film tente de faire circuler la mémoire et de dépasser les frontières belges, car le Congo n'est pas le seul pays où l'histoire coloniale continue de poser la question de la reconnaissance, des responsabilités et des réparations, souligne Jean-Charles Mbotti.
13: Si maintenant le film peut permettre d'ouvrir la voie sur les autres puissances coloniales, on a une jurisprudence, c'est vrai, mais si on peut avoir des lois qui peuvent permettre de passer une marche supérieure, ça serait un peu l'objectif ultime. Évidemment, on sait que le cinéma a beaucoup de pouvoir, c'est un peu utopique, mais si on arrive jusque-là, c'est très bien.
11: Derrière les questions de jurisprudence, de réparation ou de responsabilité d'État, il reste plus simplement cinq femmes qui ne demandent que leur histoire soit entendue. Après sa diffusion sur la RTBF le 9 novembre, puis sur Arte, le film doit continuer sa route. Une version plus courte circule déjà sur TV5 Monde. Et il reste surtout une étape symbolique, la projection du film au Congo, pays où cette histoire a commencé. Emmanuel Kouzamba, de retour de Cologne pour la Deutsche Welle.
8: Et vous écoutez toujours la Deutsche Welle, la radio internationale allemande. Il est 7h et maintenant 27 minutes en temps universel. Le rappel des titres, Constance Fischer, avant de nous quitter.
2: À la une, ce vendredi, c'est le 2 octobre et c'est la journée mondiale de l'oxygène. Elle est vitale pour vivre, mais aussi pour soigner. L'Organisation mondiale de la santé appelle à renforcer l'approvisionnement en oxygène essentiel pour sauver davantage de vies face à l'épidémie d'Ebola qui continue de faire souffrir la République démocratique du Congo, en particulier à l'est du pays. Ce 2 octobre, c'est aussi le jour de la rentrée scolaire dans les pays de l'Alliance des États du Sahel, Mali, Burkina Faso et Niger. Une rentrée tronquée puisque plusieurs milliers d'enfants risquent de ne pas pouvoir retrouver les bancs d'école en raison de l'insécurité persistante et de la menace des groupes djihadistes. Et puis la dépouille de l'opposant guinéen Sidya Touré devrait arriver aujourd'hui à Abidjan. En Côte d'Ivoire, il est décédé, on le rappelle, le 25 septembre à Paris. Sidya Touré sera inhumé à Abidjan, conformément aux souhaits de sa famille.
8: Et c'est la fin de cette première édition de nos informations sur la radio internationale allemande. On se retrouve à 17h, temps universel, pour une nouvelle édition en français sur la DW. Avant de nous quitter, mesdames et messieurs, voici la pensée du jour et c'est un proverbe congolais. Le baobab est un grand arbre, mais le lubota est plus fort. Ça veut dire que les plus grands ne sont pas toujours les plus
2: forts. Ce qu'on croit.
8: Très très vite sur la DW.

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2: Il est 17h en temps universel, 2h de plus ici à Bonn en Allemagne. Dans l'actualité, l'Éthiopie, la guerre au Tigré ravive les tensions régionales. Addis Abeba accuse l'Égypte, le Soudan et l'Érythrée de soutenir le TPLF, des accusations rejetées par les trois pays. Washington peut à nouveau expulser des migrants vers des pays tiers. En Afrique, l'accueil de ces migrants, notamment en RDC et au Burundi, soulève de nombreuses questions. Et puis, Sidya Touré fera son dernier voyage en Côte d'Ivoire et non en Guinée. La dépouille de l'ancien premier ministre guinéen est attendue ce vendredi à Abidjan, où il sera inhumé selon la volonté de sa famille. Mais avant de développer tous ces titres, c'est le Flash Info. Ce soir, c'est avec Georges Ibrahim Tunkara.
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2: Et bonsoir, Georges Ibrahim Tunkara.
4: Bonsoir à tous. Kiev sous pression après des frappes russes. Dans la nuit de jeudi à vendredi, des attaques ont visé plusieurs infrastructures de la capitale ukrainienne, dont le pont sud, entraînant sa fermeture et des gigantesques embouteillages dans une bonne partie de la ville. Le maire de la capitale, Vitali Klitschko, accuse la Russie de vouloir, je cite, saccager la ville, tandis que le président Volodymyr Zelensky estime que son homologue russe, Vladimir Poutine, a décidé d'agir, je cite, sans plus aucune règle contre des cibles civiles en Ukraine. La présidente de la Commission européenne, Ursula von der Leyen, salue les décisions du G7 qui écartent la menace d'une interdiction des exportations de gazole des États-Unis vers l'Europe. Les dirigeants du G7 ont convenu ce vendredi de libérer jusqu'à 100 millions de barils de gazole et pétrole brut dans les 4 mois et de ne pas interdire les exportations entre pays membres comme menaçaient de le faire les États-Unis pour tenter de réduire la pression sur les prix des carburants.
2: Une des conséquences de la crise énergétique, c'est la hausse du coût de la vie.
4: L'inflation dans la zone euro est en hausse. Elle a grimpé en septembre à un nouveau sommet depuis 3 ans en raison de la flambée des prix de l'énergie provoquée par le conflit au Moyen-Orient, selon des données officielles publiées ce vendredi. La hausse des prix dans les 21 pays partageant la monnaie unique européenne a accéléré à 3,8% contre 3,2% en août, selon une première estimation d'Eurostat, soit près du double de l'objectif de la Banque Centrale Européenne fixé à 2%.
2: C'est un camouflé pour le Premier ministre espagnol.
4: Les députés espagnols ont rejeté ce vendredi 2 textes présentés par le gouvernement de Pedro Sanchez pour tenter d'endiguer la crise du logement. Quelle honte, ont scandé de rage les centaines de militants et protestataires présents à l'extérieur du Congrès des députés à Madrid. Des militants qui ont appelé à la grève générale dans le pays pour demain samedi. Les 2 textes prévoyaient notamment le renouvellement automatique des contrats des locations à leur échéance ainsi que des mesures pour restreindre les expulsions des locataires vulnérables.
2: La grogne des lycéens se poursuit en France.
4: Oui, 400 lycées sont restés fermés ce vendredi sur décision des autorités. Le blocage des lycées se poursuit donc en France pour dénoncer le manque de moyens et d'enseignants. Le mouvement qui a touché plus d'un quart des lycées français, une trentaine d'universités, s'est enflammé mercredi dans de nombreuses villes. Le gouvernement condamnant des violences urbaines et en imputant la faute à la gauche radicale.
2: Ce dimanche 4 octobre, les Brésiliens sont appelés aux urnes pour des élections générales.
4: Ils doivent élire à la fois le président de la République, les membres du Congrès national, ainsi que les gouverneurs des États et les assemblées régionales. Le président de gauche, Luiz Inácio Lula da Silva, 80 ans, briguera un 4e mandat et aura pour principal adversaire le sénateur de droite, Flavio Bolsonaro, 45 ans, fils de l'ancien président Jair Bolsonaro. Selon les derniers sondages cités par plusieurs médias, Lula arrive en tête du premier tour, mais il ne dispose pas d'une avance suffisante pour éviter un second tour.
2: Les violences se poursuivent en Haïti.
4: Au moins 5700 personnes ont été tuées ou blessées depuis le début de l'année dans ce pays ravagé par la violence des gangs. Plus de 230 personnes ont également été enlevées. Plus de 1000 femmes et filles violées, selon le haut commissaire de l'ONU aux droits de l'homme, qui publie ces chiffres pour Volker Türk, qui était ce vendredi devant le le Conseil des droits de l'homme. Les chiffres réels sont probablement bien plus élevés. Il a aussi dénoncé une poignée d'individus puissants qui exploitent et perpétuent les griefs de la population ainsi que la faiblesse des institutions de l'État pour servir leurs propres intérêts. Et puis selon les dernières données de l'Organisation mondiale de la santé, l'espérance de vie mondiale a presque retrouvé son niveau d'avant la pandémie de Covid-19 en 2023. Elle s'établissait à 73,3 ans contre 73,4 ans en 2019.
2: C'était le Flash Info avec Georges Ibrahim Tunkara.
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2: Plus d'une semaine donc après la reprise des affrontements entre le Front de libération du peuple du Tigré et les forces gouvernementales éthiopiennes dans le nord de l'Éthiopie, les relations se tendent aussi entre Addis Abeba et ses voisins. Le chef de l'état-major éthiopien a ainsi accusé l'Égypte, le Soudan et l'Érythrée de soutenir le TPLF dans son offensive contre le gouvernement du premier ministre Abiy Ahmed. Les concernés démentent et accusent en retour l'Éthiopie de chercher à faire porter à ses voisins la responsabilité de ses propres conflits. On essaie d'y voir plus clair avec David Hill et Constance Fichon.
5: À première vue, l'Éthiopie est de nouveau en proie à un conflit interne. Mais les accusations croisées émises ces derniers jours montrent qu'il serait réducteur d'analyser la situation de manière isolée. Susanne Stollreiter dirige le bureau éthiopien de la Fondation allemande Friedrich Ebert.
6: Certes, il s'agit avant tout d'un conflit de politique intérieure, mais il revêt néanmoins une dimension de politique étrangère en raison des nombreux acteurs extérieurs impliqués directement ou indirectement. Et si ce conflit venait à s'étendre, je pense même que cela pourrait réellement déboucher sur une sorte d'embrasement général régional, compte tenu des différents foyers de conflit qui existent dans la Corne de l'Afrique. Si on s'arrête sur le cas du Soudan, plongé depuis avril 2023 dans une guerre civile entre les FSR, anciennes forces paramilitaires d'élite, et l'armée régulière, chacun de ces deux camps entretient des liens avec différents acteurs en Éthiopie. Des acteurs qui, dans le conflit actuel, se retrouvent opposés. Il y a notamment des combattants tigréens qui se sont réfugiés au Soudan après l'accord de paix qui a permis de mettre fin à la précédente guerre du Tigré en 2022. Et lorsque la guerre civile a éclaté au Soudan un an plus tard, ces combattants se sont regroupés sous le nom d'Armée 70 et sont venus en aide à l'armée soudanaise, explique Magnus Taylor, chercheur au groupe de réflexion International Crisis Group.
7: Cette unité a joué un rôle assez important aux côtés des forces armées soudanaises pour repousser les FSR. Et le lien a persisté. Pour le gouvernement éthiopien, le fait que le Soudan soutienne l'un des groupes d'opposition les plus puissants du pays est un problème.
5: De l'autre côté se trouve le gouvernement central éthiopien et les FSR. En février, l'agence Reuters révélait l'existence d'un camp d'entraînement secret destiné aux combattants des forces de soutien rapide dans la région frontalière éthiopienne de Beni Shangoul Gumuz, un camp soutenu par les Émirats Arabes Unis. À ce stade, rien n'indique toutefois une implication directe de l'armée soudanaise ou des FSR dans les combats en Éthiopie, mais dans une corne de l'Afrique déjà fragilisée par de multiples crises, le risque que le conflit tigréen se propage aux pays voisins demeure particulièrement élevé.
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2: Aux États-Unis, la Cour suprême a temporairement autorisé l'administration du président Donald Trump à reprendre les expulsions des migrants vers des pays tiers, mais elle doit encore examiner au fond la légalité de cette politique, une situation qui relance les interrogations sur le sort des 15 migrants sud-américains expulsés vers la République démocratique du Congo. C'était en avril dernier. Le Burundi, voisin de la RDC, vient également d'accepter fin septembre d'accueillir des migrants expulsés des États-Unis. Cette augmentation du nombre de pays africains acceptant d'accueillir des migrants expulsés par les États-Unis place l'Organisation internationale pour les migrations sous la critique, alors que celle-ci a accepté d'accompagner le processus. Les explications de Jean-Noël Bamouzé depuis notre bureau de Kinshasa.
9: Des organisations de défense des droits humains comme Amnesty International et Human Rights Watch ont accusé l'OIM de contribuer à la politique de renvoi de l'administration Donald Trump. Le quotidien américain Washington Post a par ailleurs affirmé que l'OIM a bénéficié de financements américains pour accompagner ses opérations. L'organisation défend pourtant son rôle. Dans son communiqué du 15 septembre dernier, l'OIM affirme intervenir uniquement après l'arrivée des migrants à la demande du pays d'accueil et sous certaines garanties. Elle précise qu'elle ne participe ni aux décisions d'expulsion ni aux déplacements forcés, une mise au point qui intervient alors que les 15 migrants issus du Pérou, de Colombie et de l'Équateur envoyés en RDC en avril dernier ont fini par quitter le pays selon les informations communiquées par les autorités congolaises. Venance Kalenga, avocat et expert des droits humains, souligne les difficultés d'intégration de ces personnes qui sont transportées dans les pays où elles n'ont aucune attache.
10: Les conditions socio-économiques ne permettent pas une bonne intégration des personnes refoulées vers la RDC. Ceux qui étaient venus ont trouvé d'autres pays compte tenu des difficultés d'intégration.
9: L'opposition congolaise, elle, exige plus de clarté et met en garde Kinshasa contre la répétition de cette expérience. Joseph Edeba, président de la Force républicaine du Congo, la FRC, et cadre de la coalition Article 64, la

0: Ça pour la Deutsche Welle.
1: En République démocratique du Congo, la lutte contre l'épidémie d'Ebola continue, une lutte qui fait face à de multiples défis liés notamment à la prise en charge des patients. Selon les autorités congolaises, il y aurait désormais 8300 cas confirmés et la barre des 4000 décès vient d'être dépassée. Le taux de létalité serait supérieur à 48%. Pour une lutte plus efficace, l'Organisation mondiale de la santé a récemment attiré l'attention sur l'importance de l'approvisionnement en oxygène. Alors que ce 2 octobre est la journée mondiale de l'oxygène, on se penche sur son importance dans le cadre de la lutte contre Ebola. Et c'est avec Carole Assignon.
2: Nous savons que dans le cas de la maladie à virus Ebola, un accès précoce aux soins peut considérablement améliorer les chances de survie.
3: Le docteur Janet Diaz est responsable de l'unité soins sûrs et adaptables du programme de gestion des urgences sanitaires de l'Organisation mondiale de la santé. Si elle insiste sur une prise en charge rapide des personnes contaminées par le virus Ebola, elle regrette aussi le fait que de nombreuses personnes continuent de mourir chez elles ou dans leur communauté, faute de pouvoir se rendre à temps dans les établissements de santé. Pour ceux qui font le déplacement dans les centres de traitement Ebola, l'accès aux soins leur donne une chance de vaincre la maladie. Et pour les cas les plus graves, il y a un élément essentiel. L'oxygène. Il faut savoir que plus de 50% des patients Ebola développent des complications mortelles car le virus peut provoquer une défaillance multiviscérale incluant une insuffisance respiratoire ou un choc septique caractérisé par une baisse sévère de la pression artérielle et un manque d'oxygène dans les cellules. Docteur Janet Diaz.
2: L'oxygène est un médicament essentiel qui sauve des vies et un élément crucial de soins de soutien pour les patients atteints d'Ebola, en particulier ceux qui présentent des formes graves.
3: L'oxygénothérapie est essentielle pour empêcher le manque d'oxygène dans le sang car l'hypoxémie, c'est-à-dire un taux d'oxygène anormalement bas dans le sang, détruit rapidement les organes vitaux. Pour des variants du virus Ebola comme la souche Bundibugyo, qui sévit actuellement en RDC, faute de vaccins ou de traitements antiviral homologués, les soins comme la réhydratation et l'oxygène constituent donc une barrière médicale indispensable pour permettre au système immunitaire de combattre le virus. Selon l'OMS, garantir l'accès à l'oxygène ne se limite pas aux bouteilles ou aux équipements. Cela nécessite des systèmes de santé fonctionnels, des infrastructures fiables, du personnel de santé formé et des systèmes de distribution durables qui permettent d'atteindre les patients où qu'ils soient.
1: En bref, au Soudan, l'ancien président Omar el-Béchir demande à pouvoir se rendre à l'étranger pour raisons médicales. Âgé de 82 ans et actuellement emprisonné, son état de santé se serait récemment dégradé et selon son avocat, il doit subir des examens cardiaques qui ne seraient pas disponibles actuellement au Soudan.
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1: La dépouille de Sidya Touré, ancien premier ministre guinéen et figure majeure de l'opposition, est attendue ce vendredi à Abidjan. Décédé le 25 septembre dernier à Paris, à l'âge de 81 ans, l'homme politique ne sera finalement pas inhumé en Guinée, conformément à la volonté de sa famille. Un choix chargé de symboles, la Côte d'Ivoire est le pays qu'il a vu naître, où il a construit l'essentiel de sa carrière, mais aussi celui où il avait trouvé refuge ces dernières années. Le portrait de Sidya Touré avec Étienne Gatanazi.
5: Pour Sidya Touré, la boucle se referme presque là où elle avait commencé. Né en 1945 à Dimbokro, en Côte d'Ivoire, de parents guinéens, il y construit une grande partie de sa carrière dans la fonction publique. Inspecteur du Trésor, il devient au début des années 90 directeur de cabinet d'Alassane Ouattara, alors Premier ministre. En 1996, Sidya Touré retourne en Guinée. Lansana Conté le nomme Premier ministre, une fonction qu'il occupe jusqu'en 1999. Il rejoint ensuite l'opposition et prend la tête de l'Union des Forces Républicaines, l'UFR. Candidat aux présidentielles de 2010 et 2015, il devient l'une des principales figures de l'opposition. Son parcours croise également les heures sombres de la vie politique guinéenne, notamment les violences du 28 septembre 2009 à Conakry, au cours desquelles il avait lui-même été blessé. Après le coup d'État du 5 septembre 2021, qui porte le général Mamadi Doumbouya au pouvoir, Sidya Touré est contraint à l'exil à Abidjan. C'est là que sa famille a choisi

0: de l'inhumer, notamment parce qu'elle ne dispose plus de résidence à Conakry depuis la saisie de sa maison par les autorités. Sidya Touré reposera donc en Côte d'Ivoire, son pays de naissance, devenu aussi sa dernière terre d'accueil.
1: Et c'est l'heure de l'extrait Arba Palab, le débat Arba Palab dont nous vous proposons l'extrait ce soir est consacré aux enseignements tirés de la récente visite du pape en France du 25 au 28 septembre 2026.
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3: Bonsoir. La visite du pape Léon XIV en France du 25 au 28 septembre 2026 a été marquée par plusieurs messages forts, tant sur le plan religieux que sociétal et politique. Avec mes invités, nous allons donc passer en revue les principaux axes de ces différentes interventions. À Metz, dernière étape de son voyage, le pape a prononcé un discours qui a été jugé mémorable. Devant l'UNESCO à Paris, Léon XIV a consacré un discours important aux enjeux de l'intelligence artificielle. Lors de son discours à l'Élysée, le pape a exprimé ses réserves sur la gestation pour autrui et sur la récente législation française relative à la fin de vie. Au Stade de France et à Lourdes, Léon XIV a multiplié les rencontres avec les jeunes, les malades et les pèlerins. Mes invités vont donc analyser toutes ces étapes. Je reçois Stéphane Akwa, politologue camerounais, Patrick Mboyo, professeur de droit public à l'Université protestante au Congo, et Félix Mbété, sociologue tchadien. Eric Topona au micro.
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3: Première question, Patrick Mboyo. Comme je le disais, le pape a prononcé plusieurs discours. On va commencer peut-être par le dernier discours à Metz, dernière étape de son voyage où le souverain pontife a insisté sur la nécessité de préserver la paix en Europe et il a surtout invité les dirigeants à privilégier le dialogue et le compromis face aux tensions internationales. Qu'est-ce que vous en pensez ?
4: J'en pense que le pape est dans une voie de raison, dans un contexte ambiant européen particulièrement qui est beaucoup plus dans l'émotion et une émotion parfois instrumentalisée à dessein où les dirigeants européens, pour des raisons politiciennes ou électorales, essayent de pousser à fond, de chauffer à blanc leur opinion publique sur la question de d'une éventuelle attaque russe qui viendrait dans les deux années à venir, en tout cas d'ici 2030. On pense notamment aux dirigeants comme Emmanuel Macron, ou encore Madame von der Leyen, ou encore le chancelier allemand Friedrich Merz. Voilà, ce sont des situations qui pose problème par rapport à la paix au niveau de l'Europe. Et Metz n'est pas choisi par hasard comme un lieu où ce discours de paix devait être prononcé, parce que vous savez que cette partie de l'Alsace-Lorraine a été autrefois territoire français, puis territoire allemand, et ensuite la France l'a récupéré pour en faire une collectivité à statut particulier, parce que je peux dire, pour ceux qui ne le savent pas, peut-être que dans cette partie d'Alsace-Lorraine, la séparation entre l'Église et l'État, la fameuse loi de 1905, n'est pas appliquée comme dans le reste de la France. Et il y a encore beaucoup de choses qui sont pratiquées dans cette partie du territoire français dans un esprit de consensus et pour respecter l'héritage à la fois germanique et gaulois de ce territoire. Donc je dirais que ce discours était dans un sens du respect du territoire déjà où il a été prononcé, mais aussi pour remettre la raison.
3: Stéphane Akwa, vous aviez donc suivi le périple du pape Léon XIV en France. Il a été courageux, comme l'a dit un éditorialiste africain.
5: Oui, je pense qu'il a été d'abord dans la différence. Il a marqué, il a montré une rupture, à la fois par rapport à ses prédécesseurs. Ce n'est pas un pape très connu, on n'a pas son CV en tête immédiatement. C'était une surprise, son élection, sa désignation comme pape. Et donc il devait là aussi se présenter, et bien entendu se présenter de la meilleure des manières possibles. Et je crois que ça, il l'a bien fait. Ensuite, évidemment, il y a la question du timing. Il arrive dans un pays qui, à la fois, a des problèmes, éventuellement des perspectives, mais elles sont peut-être pas toutes de son goût. Et surtout, il y a des questions posées, on l'a déjà signalé, sur la loi sur la fin de vie, la gestation pour autrui, l'IA. Il y a des sujets d'actualité. Alors certains sont d'actualité française, les deux premiers que j'ai cités. L'IA est un sujet global, mondial désormais, et il fallait qu'on entende sa voix, que à la fois les fidèles, les membres actifs de l'Église catholique puissent suivre ce que le pape, écouter ce que le pape va dire et suivre donc les directions qu'il proposera. Et puis il y avait les autres, tous les autres, les penseurs, les libres penseurs, qui bien entendu dans leurs analyses voulaient avoir aussi le point de vue de l'Église catholique pour pouvoir effectivement montrer comment les forces intellectuelles, voire spirituelles, pèsent dans ce débat. Donc c'était un rendez-vous très attendu, c'était un moment guetté avec beaucoup d'attention par les observateurs, et c'était aussi, bien sûr, et il ne faut pas le négliger, un moment important pour simplement les Français eux-mêmes, à deux niveaux. Les fidèles, très fidèles, qui évidemment ont besoin de savoir ce que leur guide propose et avoir des indications sur la conduite à tenir ou les conduites à adopter dans la société française, le système français seulement. Et puis aussi les politiques qui sont très attachés parfois à dire qu'ils sont très catholiques et très proches des indications du pape et qui par ailleurs pourtant proposent des politiques contre l'immigration, contre les personnes les plus faibles dans la société, contre le respect de certaines différences. Et il fallait donc que le pape, peut-être, et je crois qu'il a très bien fait, recadre, en tout cas indique ce qu'il pense, qui était pour moi, de mon point de vue, un recadrage très important. Je ne dirais pas nécessaire, là je m'engagerai, mais je crois très utile.
3: Félix Mbété vit du Tchad. Comment est-ce que vous aviez suivi, surtout analysé les propos tenus par le pape dans chacune de ses interventions?
6: Alors, Eric, du Tchad, moi, surtout mon analyse, c'est que la visite de Léon XIV en France, il y a eu à ne pas citer la France comme fille aînée de l'Église, comme son prédécesseur, le pape Jean-Paul II, mais il faut le dire, la France était considérée par le Vatican pendant longtemps comme la fille aînée de l'Église catholique, à cause du fait que c'est en France où le premier roi païen, je crois Clovis, s'est converti au christianisme au 5e siècle. Et donc oui, aujourd'hui on se rend compte que la France est en train de reculer, elle n'est plus vraiment la fille aînée, la fille âgée ou quoi. Mais donc cette visite s'articule pour moi autour de trois grands points. Le point, la question de la paix, le pape a insisté également. Le deuxième point, les racines de l'Europe, les racines chrétiennes, et surtout il a fait un hommage au fondateur, je crois, Robert Schuman, qui est l'un des pères fondateurs de l'Europe, la paix aussi, cette racine chrétienne de la paix. Et le troisième point, la question de la dignité humaine, d'où ces questions liées aux procréation assistée, la question de la fin de vie, la bénédiction des couples homosexuels, voilà. Et donc, le premier point, vraiment, c'est l'appel à la paix et le refus de la logique des armements. C'est qu'aujourd'hui, en Afrique, on est surpris, on pensait que l'Europe a tourné la page de la guerre, après première et deuxième guerre mondiale. Aujourd'hui, on voit l'Europe en train d'aller vers la guerre. Les États-Unis, Trump a décidé, au lieu de ministère de la Défense, c'est le ministère de la guerre. Et Macron l'emboîte le pas pour dire qu'il peut être respecté et faire fort.
3: Patrick Mbouyo, l'un des moments les plus significatifs du voyage a été aussi en sa rencontre avec des jeunes et notamment avec des victimes à Lourdes, des victimes d'abus sexuels commis par des membres du clergé. Cette démarche a été perçue comme un signe de reconnaissance de leur souffrance et de la volonté de l'Église de poursuivre le travail de vérité. Et Patrick Mbouyo, beaucoup pensent aussi que le pape s'inscrit dans une dynamique de refondation de l'Église catholique. Est-ce que vous le penser aussi?
7: Oui, l'Église doit se refonder perpétuellement. C'est le sens même des différents conciles qui ont eu lieu, le Concile Vatican I, Vatican II. C'est refonder, c'est réinventer, puisque nous ne sommes plus à la même époque que celle de la création, où on a jeté les premiers fonds baptismaux de l'Église catholique. Bien entendu que l'Église doit se réinventer dans ce sens.
3: C'est donc la fin de cet extrait du débat Arbre à Palabre consacré aux principaux enseignements que l'on peut tirer du récent voyage apostolique du pape Léon XIV en France du 25 25 au 28 septembre 2026. Demain, à partir de 7h en temps universel, mes invités vont se prononcer notamment sur la question de la réforme de l'Église catholique qui suscite beaucoup de débats et qui divise donc l'Église. L'intégralité du débat Arbre à Palabre, ce sera donc demain à 7h en temps universel et le podcast est déjà disponible sur notre site internet. À la semaine prochaine pour une nouvelle thématique sous l'Arbre à Palabre.
1: Et c'est déjà la fin de DW Soir. Merci de l'avoir suivi. Je vous souhaite de passer une excellente soirée et un très bon week-end. Au revoir.